Wanacha Hands on Me de Elias. Il s'en vient 20h30 dans une dizaine de minutes environ. Prochaine tune qui va passer, c'est The Only Exception de Paramore.

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Ouais.

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1: 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Je vais vous donner un peu de temps.

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FM 104.5 et Mac y a peut-être 50 mille au nord au lac Sainte-Anne pour quartier la bête basse mac au lac Pasteur magnétat mamet Une bonne journée aux gens de Manoan, Obidjouan et Wemontachi. Ainsi que tous les auditeurs et auditrices qui syntonisent la radio CKU-FM. Et quand je suis arrivé, je suis arrivé. Je suis un peu plus de temps.

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0: Un des revenus de Badmounanin, Mac Michel Astar, Michel Voilà, ou de nous mandem René John Fontaine, que nous avons cette année, Facebook de Varitande, Huawei Chitoun. Je retourne ici que tu connais, tu vois, nous avons un séjour de guérison. Oui, nous avons dit que René John, il nous a dit que nous avons un Varitan, nous avons dit. Est-ce que tu connais René John, tu connais un peu?
1: Oui.
0: Miama.
1: Oui, ça va bien.
0: Ok.
1: La vie est belle. On va avancer dans nos affaires pour préparer le terrain là au camp parce que l'été, on s'en va au Mila 65 pour faire les ressourcements.
0: Mm-hmm.
1: Puis l'hiver, c'est au Mila 69.
0: Ah, même les dates?
1: Les dates pour le prochain ressourcement, c'est du 11 au 15 mai. C'est marqué 8 places dans l'affiche, mais en réalité, il y a à peu près 12 places. N'ayez pas peur de vous inscrire.
0: Puis
1: l'inscription se fait en ligne. Aussitôt que tu embarques dans le site Huawei Chitoun, tu vas trouver l'affiche. L'affiche est de couleur verte. Puis il y a un lien là, que tu peux appuyer. Ou bien il y a le code QR. C'était mieux aller avec le code QR pour t'inscrire né, à ce ressourcement-là.
0: Non, mais c'est fait René John. Facebook Huawei Chitoun. Oui, j'ai bien de l'affiche. Je vais faire des séjours de guérison. Je y a un lien à Huawei Chitoun. Je vais faire des questions de mes doigts.
1: Oui, il y en a déjà.
0: Mm-hmm.
1: Puis j'invite le monde à s'inscrire aussi. C'est pas un ressourcement qui rough. C'est pas un ressourcement qui est basé, mettons, de 8 à midi, puis de 1h à 5h.
0: Mm-hmm.
1: On s'adapte à chaque groupe. On s'ajuste à chaque groupe. Il y a des groupes qui ont besoin peut-être un peu plus de repos. On va leur permettre de se reposer aussi. Il y en a d'autres qui ont besoin un peu plus d'ateliers, on va en donner des ateliers.
0: Mm-hmm.
1: Chaque groupe est différent, mais nous, la manière qu'on fonctionne, on s'adapte au groupe. Puis c'est ce que le monde trouve plaisant, c'est ça, c'est un moyen aussi pour faire de l'introspection, regarder à l'intérieur, c'est quoi qu'on a besoin de travailler, c'est quoi qu'on a besoin d'avancer.
0: Quelles sont les activités qui sont dans notre?
1: C'est sûr, il y a du canotage à faire, si c'est fondu, mais... Ça se peut que ce soit fondu sur la rivière. Hein. Puis, il y a de la promenade à faire. Il va peut-être avoir du bois de chauffage à aller faire. Moi, je m'adapte au groupe. Si le groupe il veut aller faire du bois de chauffage, on va y aller faire du bois de chauffage. Si le groupe ne veut pas y aller, ben ça va être mon gars de camp qui va y aller. C'est pas mal ça. Puis, les ateliers, ben on va donner des ateliers. On va faire Metahanyat.
0: Mm-hmm.
1: Un Metahanyat, il va avoir durant la session. C'est une belle session.
0: Du 11 au 15. Bon, à le retour, est-ce que tout d'abord, vous n'en
1: avez pas? À le retour, on départ le 11 lundi, retour vendredi le 15.
0: Linda,
1: quand c'est dans votre, je crois que Linda, il ne m'accompagne pas, mais c'est elle qui fait un peu l'administration des documents, puis tout à amener là-bas. Moi, je m'occupe un petit peu de tout en général, voir si la cuisinière a préparé les repas, regarder si tout est prêt pour embarquer dans le train.
0: Mm-hmm.
1: Mais c'est quand même une belle organisation qui t'offre par Itum. C'est Itum qui offre le soutien à la population pour ça.
0: Mm-hmm.
1: Huawei Chitoun aussi, net.
0: Du 11 au 15 mahadou, y a-t-il des choses à préparatoires?
1: Préparatoires, bien, c'est sûr, c'est de la médication à amener. Il faut qu'ils amènent leur médication. Mettons, je vais dire, leur friandise, les chips, la liqueur. Ben, c'est à eux autres à amener parce que nous autres, on a beaucoup, beaucoup de bouffe à amener. On n'arrêterait pas d'amener des gros bacs, mais c'est leur responsabilité, leurs serviettes, leurs débarbouillettes, leurs produits personnels aussi. Leur couverture, s'ils veulent amener, ils vont amener leur couverture, leur oreiller, mais il y a des matelas là-bas.
0: Mm-hmm.
1: Ils vont avoir le choix de dormir soit dans un camp ou dans une autre zone.
0: OK.
1: Ouais.
0: Tu as des camps, tu
1: as? J'ai deux camps, j'ai deux roulottes, là, où ce qu'on fait dormir la clientèle. Puis quand on va en arrière, j'ai commencé ça en 2016-2017.
0: Mm-hmm.
1: J'ai commencé. Puis quand on avait fait le premier séjour, on était 25. Puis on était beaucoup pour une semaine, puis on a eu beaucoup de plaisir. On a eu, les gars, ils aimaient ça parce que c'était le temps du saumon aussi, c'était au mois d'août.
0: Mm-hmm.
1: Puis le mois d'août, je le réserve tout le temps pour Naples. Le mois d'août, quand c'est pas le groupe de femmes qui va aller, c'est le groupe d'hommes, puis on s'en va là pour aller à la pêche. Mmh. C'est juste une retraite, en fin de compte, mais où est-ce qu'on va donner un petit peu d'atelier en même temps aussi pour essayer d'améliorer un peu leur situation, là, où est-ce qu'ils sont vulnérables, où est-ce qu'ils ont besoin de comprendre des choses aussi.
0: Mmh.
1: Ah, au mois d'août. Au mois de juin, ça va être Ishkout. Ça va être la deuxième semaine. Je n'ai pas les dates par cœur, mais la deuxième semaine du mois de juin, Ishkout. Puis la première semaine de juillet aussi, ça va être Ishkout.
0: Même place,
1: là? À même place, oui, au centre. Mm-hmm. Là, ils vont avoir le choix aussi de dormir dans une tente ou dans une besoin pour dans un camp. Ça va être à leur guise. Puis c'est une belle place. C'est une place que le monde y apprécie parce que c'est paradisiaque. Manoir haut, la rivière, les montagnes, le soleil. Juste en débarquant du train, parfois, le monde, il se sent déjà en ressourcement parce qu'il y a le sourire, tu vois. On a juste débarqué du train, ou bien le monde, même quand il embarque le train, déjà la guérison commence.
0: Moi, tu as les inscriptions du 11 au 15 mai. Tu vous donneras les inscriptions pour femmes, pour les prochains...
1: Dans les prochains jours, l'affiche il va sortir aussi pour les femmes. Hein? Puis on va sortir celle-là du mois de juillet, pêche au mois de juin. Trois semaines avant, on essaie de sortir les affiches pour avoir le temps de préparer toute la cuisinière, la paperasse pour donner les ateliers, puis tout. C'est quand même une bonne préparation à faire.
0: Mm. Bon, mais tu sais, nous avons les affiches demain, les activités demain, mais c'est beau revenir de l'île, non?
1: Oui, ça embarque. Mais les hommes, ben, je les invite à participer plus. C'est plus dur d'aller rechercher un homme.
0: OK.
1: Mais il ne faut pas avoir peur. Il faut affronter ses peurs, il faut avancer. On va être là entre hommes, on va être là pour jaser entre hommes. Puis tout ce qui se passe au 65, au 69, ça reste là-bas. Mm-hmm. On ne ramène pas ça ici.
0: Mm-hmm.
1: Ouais. Puis ouais, à date, il n'y a rien qui est sorti de là.
0: Mm-hmm.
1: Tu as confiance au programme, ayez confiance aussi à Itoum de permettre d'avoir... de permettre d'avoir des séjours comme en forêt. Je pense que c'est une des premières communautés qui font ça d'une façon mensuelle.
0: Mm-hmm.
1: J'arrive justement d'un regroupement d'hommes qui a eu lieu à Québec, parce qu'il va y avoir comme l'Association des femmes autochtones du Québec. Il est en train de se créer une association des hommes aussi du Québec aussi présentement. Mm-hmm. C'est en œuvre pour aller monter ce programme-là. C'est Redskin, ce qu'ils appellent, là. Je ne m'en souviens pas, Marjolaine McKenzie, je pense, son conjoint, ben, il est en train de monter ça. Puis ça va être quelque chose aussi qui va être gratifiant pour tous les membres des Premières Nations, parce que ça va permettre aussi d'avoir une place où aller parler, aller jaser, aller participer à des activités, parce que c'est une association qui va être là pour prendre soin de l'homme, pour créer des ressourcements à ces jours aussi, des autres communautés aussi qui n'ont pas accès, comme nous, à Ouachat-Mayotenam, ben on a une belle place pour faire ces ressourcements-là. Puis j'invite tout le monde à participer parce que c'est quelque chose quand même qui est... Le monde, quand il sort de là, il sort de là avec le sourire.
0: Mm-hmm.
1: Le monde, quand il sort de là, ils sont bien. Puis moi, si on est capable de mettre un peu d'espoir, je grandis avec ça. Ça me permet, moi, d'être heureux aussi, de les voir que juste... Un petit peu d'espoir, si on est capable de donner à une personne, ben ça va permettre à cette personne-là de grandir, d'aller chercher d'autres soutiens, de ne pas avoir peur de demander de l'aide. Plusieurs personnes qui viennent en ressourcement viennent parce qu'ils n'ont jamais connu d'autres ressourcements ailleurs. Ils viennent là pour aller sur le territoire aussi. Juste aller sur le territoire, c'est quelque chose qui est gratifiant. Mais dans le programme, ou dans les programmes, je vais parler pour les autres programmes aussi, comme Romain qui donne... Attitude, Maison Jean-Lapointe, Miamobouane, si on a un bon soutien aussi, Miamobouane, c'est tous des centres qui sont bien, des centres d'aide qui sont bien, même parfaits, mais il faut que ton cœur soit connecté aussi avec ton besoin à toi. Toute l'aide que... On a beaucoup d'aide. Il y a Manihan aussi là-bas qui offre un excellent service. J'ai des beaux commentaires de tous ces centres-là. Je vous invite à y aller dans le centre où ce que vous voulez y aller, ou dans le besoin, où ce que vous en avez besoin immédiatement, parce qu'il y a beaucoup de services dans la communauté. Beaucoup, beaucoup, beaucoup de services. J'invite aussi des gens qui ne sont pas à l'aise de faire l'inscription en ligne, de me texter par Messenger. Parce que pour les hommes, pour certains hommes, il est mieux avoir un contact verbal pour s'inscrire. Mais je vous invite à communiquer avec moi par Messenger pour avoir une première prise de contact afin de vous permettre de vous inscrire.
0: Il aime ça aussi d'être accompagné, comme tu dis.
1: Oui, il se sent soutenu tout de suite en partant. Puis il y a déjà une confirmation comme quoi il y a une prise en charge pour son besoin. C'est les deux numéros là, que je peux donner, puis de demander à la répartitrice de parler soit avec Linda Belzil ou avec moi.
0: Mm-hmm.
1: Puis quand c'est des femmes, des fois il y a plusieurs inscriptions. Mm-hmm. Des fois il y a 25, 40 inscriptions. On fait une sélection.
0: OK.
1: Puis Nabeut, ça arrive tout le temps. Correct, là, ouais. Mm-hmm. Puis
0: en petit peu question moins, non, là.
1: Merci beaucoup et merci à la population aussi de me permettre de. Merci beaucoup.
0: Jamais.
1: Bye.

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Et qu'on a qu'avec Claude McKenzie, qu'est-ce que 8h45, un choix de begin, de mine, un autre, de Et c'est le nom et c'est comme Enuhijigat, Tchahnagmon, Retro-Français, ma poète, Tchahnagmon, communiqué, Nguyen, Tchahnagmon. 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
1: Oui, Muriel, tu veux tout nager. Pour la donner, l'autre en entre toi, tu
0: es calme. Bernard.
1: Tu m'as le bel, Muriel. Tu m'as le bel. Écoutez, j'ai regardé les Canadiens de Montréal. Mais le bloc, les Canadiens de Montréal, qui n'y veillent pas, tu m'as le bel. Tu es de fait, tu es fiant, tu es
0: fiant. Je dis, c'est Manon, quelques pédagogues, quelques pédagogues, tu vois, quelques pédagogues, tu vois, quoi, quoi, Justin? On va entendre un bon son. Justin, Capbandas, Capbandas, Spédonana.
2: Oui,
0: Justin,
2: oui,
0: est-ce
2: oui,
0: que
2: oui.
0: Tu as quelque chose à nous faire entendre, par hasard, par hasard?
2: Je pense pas de suite. Ça, je le réserve à la fin, avant que Bernard prenne la route. Bernard, tu t'en vas dans un territoire hostile. C'est à Obidjouan. Hier, il y a eu une parade. Je t'ai dit qu'il y avait au moins une centaine, peut-être 150 autos là, qui ont fait le tour du village, qui ont réveillé tout le monde.
1: C'est un peu partout dans les communautés, oui. Nous aussi.
2: Oui, oui. Mais moi, Bernard...
1: C'est la frénésie.
2: Ben moi, je vais dire une affaire. Moi, ça ne me tentait pas d'aller en prolongation. J'étais déjà presque à moitié endormi. Quand ils ont compté un but, moi, j'avais de la misère à ouvrir les yeux. J'ai fermé la TV, j'ai bien dormi.
1: Bon, tu vois.
0: On a
1: un obstacle. Oui, non, t'es grave, mais le système d'ordinateur. Ben, donc, et Muriel, oui, technologue, non, t'es une guitare, pas Obi-Wan.
0: Je suis dans mes gars, mais je n'ai pas de
1: Carrière, à cause de des nous. Voici c'est tout à cause de voir, vous n'avez pas de centre de pédiatrie. Vous n'avez pas de tramoto, mais écoute aussi, vous avez tout le monde, nous. Et à cause de voir, ça. Voici c'est et tout à cause de voir, voici c'est et à quoi. Vous n'avez pas de mort, et l'eau, comme le dit, le tout, voici moi. Que ma vie au gamme lui autant ben tout ouais toi si me toi haute haute t'es ta toi j'étais dans nos ennemis on y est l'autre n'est pas égal tu vois t'es dans nos ennemis aussi on dit il a nous il le devoit il a un gros et tu vois t'es dans un centre de pédiatrie l'année où ouais moi t'as eu huit années c'est quatre ou huit t'es là juste un chatché le mot pédiatrie en Atikamek t'as eu huit années.
2: Je pense qu'ils n'ont pas sorti encore le nom. J'ai parlé avec Regina Tchatchi, elle travaille au service de santé au Bidjouan, puis j'ai essayé d'avoir une entrevue avec comment ça va se passer, comment ça va se dérouler toute l'ouverture officielle. Le nom, il va être comme sorti demain, en même temps que l'ouverture là, officielle.
0: C'est comme le CHU?
2: Oui.
0: C'est comme le CHU, les centres mère-enfant?
2: Oui, ça ressemble à ça.
0: On dirait que ça va ressembler à ça.
2: Ben, ça va ressembler à ça beaucoup, là. C'est une nouvelle
0: bâtisse. Grosse nouvelle, Bernard.
2: Ben, c'est vraiment quelque chose de gros, là. Puis ça fait comme 2 ans, je pense, qu'il était en construction. Puis il y a eu beaucoup de formation des gens qui vont travailler là. Puis ça, on manque, on dit souvent, on manque de formation dans nos communautés, on manque de main-d'œuvre, on manque. Ben c'est surtout la formation qui manque. C'est pour ça qu'ils ont comme travaillé fort pour qu'il y ait des formations, pour qu'ils puissent avoir des gens qui vont travailler là, avec des
1: C'est marqué le centre de pédiatrie sociale Memonito Kiwam.
2: Comment tu dis ça?
1: Mamouni
2: Dogyuam, ça veut dire mamou, c'est ensemble, on sait, mamouni, se mettre ensemble dans la maison. C'est ce que ça dit quand je le traduis, quand tu me le prononces demain.
1: Ok, ça a bien du bon sens. Écoutez, Narut. Aïe, ne pas non, ne l'hôtel Jardin Saint-Félicien, il n'y a pas. J'ai dit, bon, toi, c'était venu l'autobus. Comme j'ai dit, j'ai pour y arriver, non, j'ai fait
0: tête.
1: Ça prend combien de temps, Saint-Félicien, pour aller au Bidjouan, Justin Tchatché?
2: Ben, d'habitude, moi, ça me prend 2h30. Avec. Toi, ça va te prendre peut-être 3 heures et demie. Si tu vois
0: un
2: autobus, c'est plus long.
1: Autocar.
2: C'est plus long, Bernard. Ça va te prendre peut-être 3 heures et demie.
1: Je vais être en délégation, avec les militaires.
0: En
1: autocar.
2: Ben, c'est le fun, Bernard. C'est le fun que j'aurais aimé ça y aller, moi aussi. Mais j'ai d'autres obligations ici, là. Tu vas aimer ça, Bernard. T'sais, ce qui est le fun au Bidjouan, il y a un accès cellulaire, hein, puis on peut t'appeler n'importe quand.
1: Et on fera ça demain. On va se parler de là.
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2: Il y a sûrement quelqu'un qui a touché à ça. Il marche même pas, Bernard. J'ai même pas de son. Mais non, il marche.
3: Il s'en va de la rondelle libre. Carrier, la passe. On entre avec Newhook. Evans vers le filet. Le tir. Et le but! Victoire des Canadiens! Alex Newhook propulse le CH en finale de l'Association de l'Est.
4: I don't know.

Est-ce que pour que le dernier se dit à nous dans la Coupe Stanley, le Canadien de Montréal et Willard, donc, ah, n'est-ce pas le point à où ne s'est fait gâteau, et fait gâteau, on a les parades, notre la rue Sainte-Catherine, et une radette de Montréal, j'ai de point à ça, ça, ni, quoi, et puis, nous, j'ai une radette, ou à la l'arrendo, Lightning de Tampa Bay, mais où d'accord, Buffalo. Alors, le malheur de la rue, c'est que nous avons une association de l'Est. Nous avons en Caroline, les Hurricanes de la Caroline canadienne. 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C'est au Huiblo, il y a des gens qui ont été en train de se c'est c'est Caroline, je suis au Montréal. 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Et je suis un peu plus jeune. Je suis un peu plus jeune. Je suis un peu plus jeune. Je suis un peu cérémonie protocolaire. Je suis un peu plus jeune. 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
1: 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Alors, bien contente de m'entretenir avec vous parce qu'on veut bien connaître le comité régional des langues ancestrales. Vous êtes situé à Wendake. En ce qui concerne nous, les langues, là, c'est notre notre priorité là, d'en parler puis de faire la promotion. Est-ce que vous voulez nous en dire plus concernant votre travail et la mission de ce comité régional des langues ancestrales?
2: Le comité a été créé par la PNQL en 2020 et c'était la volonté des chefs aussi de prendre des engagements, de remettre la langue comme priorité aussi, donc de s'assurer qu'il y a une mobilisation de l'information aussi dans tous les secteurs. Donc, c'était le début de la création du comité. Et puis, moi, je suis arrivée en 2022. Et là, il fallait partir la mobilisation du départ. Donc, on a statué que tous les gouvernements Premières Nations, les 43 communautés membres de la PNQL devaient être informés. Donc, on devait avoir un représentant de chaque communauté qui pouvait faire le lien entre la politique et aussi les autres secteurs administratifs, donc faire redescendre l'information. Donc vraiment, la base, c'était de nous mobiliser, de vous informer, de circuler, faire circuler l'information, de créer des lieux de partage. On a aussi le mandat de développer les capacités. Donc, comment s'assurer que les communautés sont bien équipées au niveau de la planification linguistique? Donc, ça, c'est également une priorité qu'on a. Et bien sûr, on fait la promotion de nos langues et la défense des intérêts de nos langues, la défense de nos droits linguistiques. Donc ça, c'est également un mandat. Et présentement, c'est le chef Sibi Flamand qui est le chef porteur du dossier de la langue, qui siège également sur des rencontres au national, à l'Assemblée des Premières Nations, où on a un autre niveau de mobilisation, où on adopte des résolutions aussi. Donc, concrètement, dernièrement, la dernière résolution qui a été portée par des chefs de notre région, entre autres proposée par le chef Chétouche, c'était la résolution pour supporter et demander 5% de musique autochtone au CRTC. Donc, c'est une résolution qui avait déjà été adoptée par la PNQL. Donc, on l'amène, ces enjeux-là, au national et à l'international pour la défense de nos droits. Donc, c'est un peu ça que l'on fait. On est encore assez jeune, mais on est très mobilisés. On a maintenant 6 employés. On a fait 2 forums sur nos droits linguistiques, forums sur nos droits linguistiques qui ont bien marché. Donc, c'est important de redonner l'information, redonner les connaissances à tous les niveaux, permettre à toutes les communautés, les gens d'avoir accès à cette information-là. Et également, on a soutenu les chefs qui ont adopté une déclaration sur le droit des Premières Nations aux langues ancestrales. Donc ça, ça a été également un projet porté par nous. Donc c'est des choses qu'on fait au comité.
1: Mm-hmm. Est-ce qu'on peut dire que ce comité, c'est entre autres, si je comprends bien, c'est une mise à jour constamment, là, une mise à jour de tout ce qui fait en lien avec les langues, c'est ça?
2: Oui, bien en fait, on a un certain mandat. Dans le fond, on ne va pas s'ingérer non plus dans le travail qui appartient aux nations et aux communautés, dans la traduction, des choses comme ça. Donc, on a quand même un mandat qui est politique, qui est de la défense de nos droits. Ensuite, notre autre mandat, c'est bien sûr de mobiliser les gens. Le comité, c'est pas seulement les 6 employés. En fait, c'est vraiment les représentants.

0: de formation de nos des enseignants, des transmetteurs. On doit avoir des meilleures données sur la situation de nos langues. Donc, il y a énorme chantier à prendre présentement. C'est sûr qu'on n'a pas la capacité de prendre tout. C'est pour ça que le collectif est fort, c'est qu'on doit mieux comprendre qu'est-ce que les autres organisations font, travailler ensemble, s'entraider, s'inspirer et s'encourager. Hein. Faut vraiment s'assurer qu'on laisse pas tomber nos langues. C'est pas facile dans le contexte actuel. Nos langues sont en compétition avec le français, sont en compétition avec l'anglais. Et comment on va trouver des moyens pour s'assurer que les membres de chaque communauté, chaque individu des Premières Nations priorise la langue, c'est des beaux défis.
1: Mm-hmm. L'image qui me vient en vous écoutant, c'est que vous portez le flambeau qui fait le lien entre le politique et les gouvernements. Les gouvernements des Premières Nations et les gouvernements fédéral, provincial.
0: Oui, c'est un peu ça. Je vous dirais, moi, le plus important, c'est vraiment la relation avec les gouvernements Premières Nations. Entre autres, comment on va prendre action nous-mêmes pour nos langues. Ça, c'est quelque chose qui doit être fait. Comment les communautés vont adopter leur politique linguistique, éventuellement leur loi sur leur langue. Et c'est là qu'il y a quelque chose de très fort parce que ça nous appartient à nous d'abord. Ensuite, c'est sûr qu'on milite auprès des autres paliers de gouvernement pour davantage de financement. T'sais, je vous dirais que présentement, nos langues sont clairement sous-financées au provincial et au fédéral. Des études récentes de l'Assemblée des Premières Nations ont démontré que ça prendrait au moins 100 millions pour seulement Québec, Labrador, notre région, pour s'assurer d'un maintien de nos langues. Et on est très, très loin de ça. Donc, c'est sûr que ça, nous, c'est un de nos défis. C'est toujours de démontrer et de s'assurer qu'on milite pour davantage de financement. Mais je pense qu'il y a une responsabilité qui nous appartient aussi en tant qu'individu, en tant que collectif, en tant que Innu, Atikamekw, tout ça, de les faire vivre, et qu'une responsabilité qui appartient également à nos élus.
1: Mm-hmm. Beaucoup de travail, tout un défi, ça prend toute une équipe.
0: Oui, ça prend une belle équipe, puis on est très engagé dans ce travail-là. Puis depuis 2024 également, on s'est rendu compte que c'est sûr qu'on parle d'autodétermination, hein, c'est notre souveraineté linguistique. Et le financement principal pour les langues, c'était par Patrimoine canadien. Donc, les chefs ont donné un mandat supplémentaire au comité régional de ramener le financement qui était autrefois à Patrimoine, pour qu'on puisse s'administrer nous-mêmes. Et ça nous a permis, entre autres, de revoir nos lignes directrices, de demander à nos représentants c'est quoi les priorités sur le terrain. Donc, on est en train de dire, ben nous savons mieux que quiconque c'est quoi nos besoins. Donc, on fait ça en parallèle aussi. Donc, c'est un travail avec une grande responsabilité qu'on a de s'assurer de donner le plus de moyens possible aux communautés et aux organisations Premières Nations qui font ce travail-là de défense de nos langues, d'avoir le plus de financement possible, mais également de trouver des mécanismes pour faire en sorte que ce programme-là, il nous ressemble, puis il réponde aux besoins aussi d'être plus ouvert à incorporer nos pratiques dans le programme. Entre autres, de faire des fois d'être plus dans l'oralité, dans la relation aussi, d'appeler notre monde sur le terrain. Comment ça va avec votre projet? T'sais, d'être plus humain là-dedans qu'administratif, je dirais. Donc, c'est un gros défi qu'on a eu encore, mais on est en train de le travailler, de le relever avec une petite équipe, mais une équipe qui est vraiment dévouée à s'assurer que les demandeurs, on répond à leurs besoins et on fait les choses autrement, je dirais, quand on le fait nous-mêmes, entre autres, dans l'oralité, la place de la tradition orale là-dedans, d'aller chercher nos connexions. Fait que c'est aussi un autre mandat qu'on a.
1: Le comité régional couvre dans

0: des communautés du Québec, c'est bien ça?
1: Oui, Québec-Labrador.
0: OK.
1: Ouais.
0: Quand on dit là que vous travaillez sur par rapport aux langues, ça prend tout un portrait pour se mettre à jour constamment. Est-ce que c'est comme ça qu'on peut comprendre?
1: Oui, puis le portrait, c'est ce que je disais tout à l'heure. On se rend compte que des données sur nos langues, on en a très peu. On le sait, tu sais, on se connaît aussi, on sait qu'il y a un déclin, c'est difficile d'avoir un maintien de nos langues pour la plupart des communautés. Parfois, on a un nombre approximatif de gens qui sont des locuteurs ou un nombre d'apprenants. On connaît nos programmes, mais globalement, pour dire que pour toutes nos communautés, on a des données qui sont validées ou encore qui sont justes ou qui sont un peu les mêmes données sur lesquelles on a les mêmes bases de capture de données, si je peux me dire comme ça. On n'est pas encore là. T'sais. Des fois, je me dis, ça nous prendrait un secteur qui est dédié juste à ça. T'sais. Donc, il y a énormément de besoins. Puis ça va venir par ben, le développement des capacités graduelles. On ne peut pas tout faire non plus. On n'a pas la capacité de tout faire. Il y a des besoins dans tellement de domaines quand on pense à nos langues. C'est sûr qu'il ne faut pas se décourager. Puis on s'assure aussi que les communautés gardent la cible et on essaie de trouver de façon commune des mêmes cibles qui peuvent devenir d'éventuels mandats, entre autres celles des données, celles de la formation des enseignants, la reconnaissance des acquis aussi de nos transmetteurs. Donc, il y a beaucoup de travail à faire, là. On essaie de prendre comme un grand portage, en fait, nos ancêtres nous inspirent. Quand on se décourage un peu, il faut revenir aux enseignements. Notre langue, nos langues, ils portent les valeurs de nos ancêtres. Ils portent notre vision du monde. Donc, ça se faisait pas tout en une journée. Ils partaient pour le portage. Quand ils partaient sur le territoire, ils étaient bien préparés, mais ils savaient pas non plus qu'est-ce qu'ils allaient avoir toujours devant eux autres, quels défis ils allaient avoir. Mais une chose, c'est qu'ils continuaient toujours, toujours d'avancer avec ce que le Créateur mettait devant eux autres.
0: On va terminer avec ça. Quand on parle des langues ou d'une langue autochtone des Premières Nations, c'est l'histoire d'une vie et c'est l'histoire aussi de la responsabilité de chaque individu, chaque parent.
1: Absolument, c'est une responsabilité individuelle et collective. On en parle dans la Déclaration sur les droits des Premières Nations, langues ancestrales. C'est vraiment peut-être intéressant pour les gens qui nous écoutent d'aller la voir sur le site Internet du comité régional. Donc, de s'intéresser à ces fondements-là. T'sais, j'aimerais peut-être juste en terminant vous dire que ben, pour moi, quand on fait du travail sur nos langues, à chaque fois qu'on parle nos langues, je pense aussi qu'on est dans un processus de guérison, dans un processus d'affirmation de qui nous sommes, qu'est-ce que ça veut dire quand on parle la langue. Pour moi, je suis Innu de Mastouillat. C'est qu'est-ce qu'elle porte, notre langue, et qu'est-ce que ça veut dire être Innu. Tout ça est inclus dans la vision que nos langues ont. C'est une vision de relation entre nous, c'est des devoirs, c'est des lois, c'est des responsabilités que notre langue, elle continue de porter. Puis je pense que ça, quand on l'affirme, on la parle, notre langue, moi, je suis une apprenante, je m'enracine dans le territoire, je m'enracine comme Innu, je ressens cette fierté-là de continuer d'ouvrir un portage qui a comme été un peu refermé, tu sais, depuis avec qu'est-ce qui s'est passé là, avec les pensionnats. Donc aujourd'hui, au nom de nos ancêtres qui ont pas pu les parler, qui ont vécu ça, le fait que moi je puisse la réapprendre, la parler autant que je peux, quand passer la gêne, passer la honte des fois de pas la parler, quand je pratique ma culture. Quand je parle ma langue, personne ne peut me l'enlever, ça aujourd'hui, comparativement à ma famille, tu sais, qu'est-ce qu'ils ont vécu, puis notre parenté, puis nos familles élargies, puis les autres nations. Donc, pour moi, c'est là le devoir, c'est là qu'il y a quelque chose de vraiment puissant qui qu'il faut vraiment collectivement prendre conscience de la fragilité de ça aussi. C'est une génération qui est pas la langue n'est pas parlée, qu'elle s'affaiblit, mais on a un devoir de la porter collectivement puis de s'entraider. Je pense que c'est ça que notre langue et nos valeurs nous disent aussi. C'est un devoir d'entraide collectif, puis je trouve que c'est ça qui est beau, puis c'est ça qu'on essaie d'amener au cœur du comité régional. Comment on fait du travail pour nos langues, des fois qui est administratif ou qui est politique, sans perdre de vue qui on est, qu'est-ce que nos langues portent, nos valeurs, nos visions du monde, pour toujours faire ce travail-là dans un but de pas perdre nos façons de faire, de garder notre identité, nos valeurs, puis de les contaminer aussi, de les partager. Donc, on a un travail de décolonisation, d'affirmation. C'est un peu pour ça que je fais ça aussi.
0: Là-dessus, Tinashkamadan.
1: Tinashkamadan, qui est-il? Toi aussi, ça me fait plaisir de vous parler, puis j'espère que les gens vont s'intéresser à qu'est-ce qu'on fait, puis parlez vos langues, soyez fiers, puis aussi transmettez aux enfants, puis quand on fait ça, on fait plaisir aux aînés, mais on fait plaisir aux ancêtres aussi.
0: Mm-hmm. Sûrement, on aura d'autres occasions pour en parler, justement, des langues des Premières Nations. Tinashkamadan, Minat Pego, Yame.
1: OK, Yame. Yeah.

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0: Quoi, Sylvie?
1: Michel, Miama.
0: Miam n'a pas nous tu m'en demandes.
1: Tu m'en demandes, tu n'en William Fontaine, quoi, William?
2: Quoi, tu bourgades, non?
1: Tu avais un message à nous donner, ça.
2: Ah, je suis un peu plus de temps, Sylvie. Je suis un peu plus de temps, je suis un peu plus de temps, je suis un peu plus de temps, je Mashka non, manga non, nuhamota, usnit shot, de kutnuahu kutwas, nuash nuhnuahu pedidit, de size 25, ishquisit, makna besita, tijimahna do dihit, like hash behna one one, heaven mashtin as a bustamani, monjiji with mugo, jiwi the manut put yaja, we get modern man. 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J'ai dit que c'était la période d'inscription et dit que midi. Demain midi, le 20 mai de midi. La sélection d'autres maths. Je suis
1: Puis qu'est-ce qu'ils ont
2: à une durée de le 6 ou 14 août, l'expédition pour les jeunes, 16-25 ans, filles et garçons. On sélectionne 4 filles, 4 gars. Avec, on est, nous avons du 6 ou 14 août, au lac Metchinipi. On est basé ici, on est là. De Douindou de Sénégal, de Douindou de Sénégal, on est là, on est là, on est là, 962-02-22, qui m'a dit que Facebook, William Fontaine, intervenant communautaire culturel, demande d'ajout, badjit ou d'agout. Des bois d'autres, parce que j'interpelle les jeunes de 16-25 ans pour une dernière fois ici sur les ondes, puis j'attends vos inscriptions jusqu'à demain midi.
1: Puis on sait aussi qu'il va y avoir des périodes de préparation. On doit s'engager aussi pour ça.
2: Oui, il y a des rencontres obligatoires. On s'engage à venir à des rencontres obligatoires, des rencontres de consolidation d'équipe pour renforcer l'équipe. MAC, des rencontres techniques pour le canot, MAC, le monter en campement. Ça va ressembler à ça. On est en route.
1: Je suis là.
2: Je suis là.
1: C'est bon. Je me suis dit que je suis
2: un peu plus grand.
1: Jamais.

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Et concernant le double action, vu que le cumulatif a été remporté, on va recommencer à zéro et ça va augmenter avec la vente des cartes d'aujourd'hui. On est déjà à la double action. Et comme il a toujours des bonnes, tu ne t'auras jamais de souvenirs. Tu pas non. 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

0: Est-ce que pour que le dernier se diga ni un an de la Coupe Stanley ou de la Canadien de Montréal et où il a rentré, ah, n'est-ce pas le point à où ne s'est fait gâte ou est fait gâte ou n'a pas les parades de la rue Sainte-Catherine et une radée de Moulial. 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Le conseil des Atikamekw d'Obidjouan. Et moi, je ne sais pas si je suis un homme. Le centre de pédiatrie sociale. Ozumashko Ginette Lavac, secrétaire parlementaire de la ministre des Services aux Autochtones. Oui, c'est si oublié, c'est si oublié, Quante ne ho le moni otta e l'ucco te ho del Quebec e festi c'è per l'anno te festi chiquet no te che qua te per mastel te chano no te se se Forestville a poco 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
1: 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Alors, bien contente de m'entretenir avec vous parce qu'on veut bien connaître le comité régional des langues ancestrales. Vous êtes situé à Wendake. En ce qui concerne nous, les langues, là, c'est notre priorité là, d'en parler puis de faire la promotion. Est-ce que vous voulez nous en dire plus concernant votre travail et la mission de ce comité régional des langues ancestrales?
2: Le comité a été créé par la PNQL en 2020 et c'était la volonté des chefs aussi de prendre des engagements, de remettre la langue comme priorité aussi, donc de s'assurer qu'il y a une mobilisation de l'information aussi dans tous les secteurs. Donc c'était le début de la création du comité et puis moi je suis arrivée en 2022. Et là, il fallait partir la mobilisation du départ. Donc, on a statué que tous les gouvernements Premières Nations, les 43 communautés membres de la PNQL devaient être informés. Donc, on devait avoir un représentant de chaque communauté qui pouvait faire le lien entre la politique et aussi les autres secteurs administratifs, donc faire redescendre l'information. Donc, vraiment, la base, c'était de nous mobiliser, de vous informer, de circuler, faire circuler l'information, de créer des lieux de partage. On a aussi le mandat de développer les capacités. Donc, comment s'assurer que les communautés sont bien équipées au niveau de la planification linguistique? Donc, ça, c'est également une priorité qu'on a. Et bien sûr, on fait la promotion de nos langues et la défense des intérêts de nos langues, la défense de nos droits linguistiques. Donc ça, c'est également un mandat. Et présentement, c'est le chef Sibi Flamand qui est le chef porteur du dossier de la langue, qui siège également sur des rencontres au national, à l'Assemblée des Premières Nations, où on a un autre niveau de mobilisation, où on adopte des résolutions aussi. Donc, concrètement, dernièrement, la dernière résolution qui a été portée par des chefs de notre région, entre autres proposée par le chef Chétouche, c'était la résolution pour supporter et demander 5% de musique autochtone au CRTC. Donc, c'est une résolution qui avait déjà été adoptée par la PNQL. Donc, on l'amène, ces enjeux-là, au national et à l'international pour la défense de nos droits. Donc, c'est un peu ça que l'on fait. On est encore assez jeune, mais on est très mobilisés. On a maintenant 6 employés. On a fait 2 forums sur nos droits linguistiques, qui ont bien marché. Donc, c'est important de redonner l'information, redonner les connaissances à tous les niveaux, permettre à toutes les communautés, les gens, d'avoir accès à cette information-là. Et également, on a soutenu les chefs qui ont adopté une déclaration sur le droit des Premières Nations aux langues ancestrales. Donc ça, ça a été également un projet porté par nous. Donc, c'est des choses qu'on fait au comité.
1: Mm-hmm. Est-ce qu'on peut dire que ce comité, entre autres, si je comprends bien, c'est une mise à jour constamment, là, une mise à jour de tout ce qui est fait en lien avec les langues, c'est ça?
2: Oui, bien en fait, on a un certain mandat. Dans le fond, on ne va pas s'ingérer non plus dans le travail qui appartient aux nations et aux communautés, dans la traduction, des choses comme ça. Donc, on a quand même un mandat qui est politique, qui est de la défense de nos droits. Ensuite, notre autre mandat, c'est bien sûr de mobiliser les gens. Le comité, ce n'est pas seulement les 6 employés. En fait, c'est vraiment les représentants qui sont nommés par les gouvernements Premières Nations qui en font partie. Donc, c'est vraiment une force, un collectif. Donc, on s'assure de toujours avoir une préoccupation puis d'aller chercher qu'est-ce que les communautés font, c'est quoi les besoins, c'est quoi les enjeux. Et au niveau de nos langues, on est, comme je dis, on est encore jeune, mais il y a beaucoup de choses à faire. On doit s'assurer que dans les prochaines années, on puisse avoir vraiment des programmes de formation de des enseignants, des transmetteurs. On doit avoir des meilleures données sur la situation de nos langues. Donc, il y a énorme chantier à prendre présentement. C'est sûr qu'on n'a pas la capacité de prendre tout. Et c'est pour ça que le collectif est fort, c'est qu'on doit faut vraiment s'assurer qu'on ne laisse pas tomber nos langues. C'est pas facile dans le contexte actuel. Nos langues sont en compétition avec le français, sont en compétition avec l'anglais. Et comment on va trouver des moyens pour s'assurer que les membres de chaque communauté, chaque individu des Premières Nations priorise la langue? C'est des beaux défis.
1: Mm-hmm. L'image qui me vient en vous écoutant, c'est que vous portez le flambeau qui fait le lien entre le politique et les gouvernements. les gouvernements des Premières Nations et les gouvernements fédéral, provincial.
2: Oui, c'est un peu ça. Je vous dirais, moi, le plus important, c'est vraiment la relation avec les gouvernements Premières Nations. Entre autres, comment on va prendre action nous-mêmes pour nos langues. Ça, c'est quelque chose qui doit être fait. Comment les communautés vont adopter leur politique linguistique, éventuellement leur loi sur leur langue. Et c'est là qu'il y a quelque chose de très fort parce que ça nous appartient à nous d'abord. Ensuite, c'est sûr qu'on milite auprès des autres paliers de gouvernement pour davantage de financement. T'sais, je vous dirais que présentement, nos langues sont clairement sous-financées au provincial et au fédéral. Des études récentes de l'Assemblée des Premières Nations ont démontré que ça prendrait au moins 100 millions pour seulement Québec, Labrador, notre région, pour s'assurer d'un maintien de nos langues. Et on est très, très loin de ça. Donc, c'est sûr que ça, nous, c'est un de nos défis. C'est toujours de démontrer et de s'assurer qu'on milite pour davantage de financement. Mais je pense qu'il y a une responsabilité qui nous appartient aussi en tant qu'individu, en tant que collectif, en tant que Innu, Atikamek, tout ça, de les faire vivre, et qu'une responsabilité qui appartient également à nos élus.
1: Mm-hmm. Beaucoup de travail, tout un défi, ça prend toute une équipe.
2: Oui, ça prend une belle équipe, puis on est très engagés dans ce travail-là. Puis depuis 2024 également, on s'est rendu compte que c'est sûr qu'on parle d'autodétermination, hein, c'est notre souveraineté linguistique. Et le financement principal pour les langues, c'était par Patrimoine canadien. Donc, les chefs ont donné un mandat supplémentaire au comité régional de ramener le financement qui était autrefois à Patrimoine pour qu'on puisse s'administrer nous-mêmes. Et ça nous a permis, entre autres, de revoir nos lignes directrices, de demander à nos représentants c'est quoi les priorités sur le terrain. Donc, on est en train de dire, bien, nous savons mieux que quiconque c'est quoi nos besoins. Donc, on fait ça en parallèle aussi. Donc, c'est un travail avec une grande responsabilité qu'on a de s'assurer de donner le plus de moyens possible aux communautés et aux organisations Premières Nations qui font ce travail-là de défense de nos langues, d'avoir le plus de financement possible, mais également de trouver des mécanismes pour faire en sorte que ce programme-là, il nous ressemble, puis il réponde aux besoins aussi d'être plus ouvert à incorporer nos pratiques dans le programme. Entre autres, de faire des fois d'être plus dans l'oralité, dans la relation aussi, d'appeler notre monde sur le terrain. Comment ça va avec votre projet? T'sais, d'être plus humain là-dedans qu'administratif, je dirais. Donc, c'est un gros défi qu'on a eu encore, mais on est en train de le travailler, de le relever avec une petite équipe, mais une équipe qui est vraiment dévouée à s'assurer que les demandeurs on répond à leurs besoins et on fait les choses autrement, je dirais, quand on le fait nous-mêmes, entre autres, dans l'oralité, la place de la tradition orale là-dedans, d'aller chercher nos connexions. Fait que c'est aussi un autre mandat qu'on a.
1: Mm-hmm. Le comité régional couvre, dans le fond, on parle des communautés du Québec, c'est bien ça?
2: Oui, Québec-Labrador.
1: OK. Ouais. Quand on dit là que vous travaillez sur par rapport aux langues, ça prend tout un portrait pour se mettre à jour constamment. Est-ce que c'est comme ça qu'on peut comprendre?
2: Oui, puis le portrait, c'est ce que je disais tout à l'heure. On se rend compte que des données sur nos langues, on en a très peu. On le sait, tu sais, on se connaît aussi, on sait qu'il y a un déclin, c'est difficile d'avoir un maintien de nos langues pour la plupart des communautés. Parfois, on a un nombre approximatif de gens qui sont des locuteurs ou un nombre d'apprenants. On connaît nos programmes, mais globalement, pour dire que pour toutes nos communautés, on a des données qui sont validées ou encore qui sont justes ou qui sont un peu les mêmes données sur lesquelles on a les mêmes bases de capture de données, si je peux me dire comme ça. On n'est pas encore là. T'sais. Des fois, je me dis, ça nous prendrait un secteur qui est dédié juste à ça. T'sais. Donc, il y a énormément de besoins. Puis ça, ça va venir par le développement des capacités graduelles. On ne peut pas tout faire non plus. On n'a pas la capacité de tout faire. Il y a des besoins dans tellement de domaines quand on pense à nos langues. C'est sûr qu'il ne faut pas se décourager. Puis on s'assure aussi que les communautés gardent la cible et on essaie de trouver de façon commune des mêmes cibles qui peuvent devenir d'éventuels mandats, entre autres celles des données, celles de la formation des enseignants, la reconnaissance des acquis aussi de nos transmetteurs. Donc, il y a beaucoup de travail à faire. Là. On essaie de prendre comme un grand portage. En fait, nos ancêtres nous inspirent. Quand on se décourage un peu, il faut revenir aux enseignements. Nos langues, ils portent les valeurs de nos ancêtres. Ils portent notre vision du monde. Donc, ça ne se faisait pas tout en une journée. Ils partaient pour le portage. Quand ils partaient sur le territoire, ils étaient bien préparés, mais ils ne savaient pas non plus qu'est-ce qu'ils allaient avoir toujours devant eux autres, quels défis ils allaient avoir. Mais une chose, c'est qu'ils continuaient toujours d'avancer avec ce que le Créateur mettait devant eux autres.
1: Mm-hmm. On va terminer avec ça. Quand on parle des langues ou d'une langue autochtone des Premières Nations, c'est l'histoire d'une vie et c'est l'histoire aussi de la responsabilité de chaque individu, chaque parent.
2: Absolument. C'est une responsabilité individuelle et collective. On en parle dans la Déclaration sur les droits des Premières Nations aux langues ancestrales. C'est vraiment peut-être intéressant pour les gens qui nous écoutent d'aller la voir sur le site Internet du comité régional. Donc, de s'intéresser à ces fondements-là. T'sais, j'aimerais peut-être juste en terminant vous dire que pour moi, quand on fait du travail sur nos langues, à chaque fois qu'on parle nos langues, je pense aussi qu'on est dans un processus de guérison, dans un processus d'affirmation de qui nous sommes, qu'est-ce que ça veut dire quand on parle la langue. Pour moi, je suis Innu de Mastouyat. C'est qu'est-ce qu'elle porte, notre langue, et qu'est-ce que ça veut dire être Innu. Tout ça est inclus dans la vision que nos langues ont. C'est une vision de relation entre nous, c'est des devoirs, c'est des lois, c'est des responsabilités que notre langue, elle continue de porter. Puis je pense que ça, quand on l'affirme, on la parle, notre langue, moi, je suis une apprenante, je m'enracine dans le territoire, je m'enracine comme Innu, je ressens cette fierté-là, de continuer d'ouvrir un portage qui a comme été un peu refermé, tu sais, depuis avec les qu'est-ce qui s'est passé là, avec les pensionnats. Donc aujourd'hui, au nom de nos ancêtres qui ont pas pu les parler, qui ont vécu ça, le fait que moi je puisse la réapprendre, la parler autant que je peux, quand passer la gêne, passer la honte des fois de pas la parler, quand je pratique ma culture, quand je parle ma langue, personne ne peut me l'enlever, ça, aujourd'hui, comparativement à ma famille, tu sais, qu'ils ont vécu, puis notre parenté, puis nos familles élargies, puis les autres nations. Donc, pour moi, c'est là le devoir, c'est là qu'il y a quelque chose de vraiment puissant, qu'il faut vraiment collectivement prendre conscience de la fragilité de ça aussi. C'est une génération qui est pas la langue n'est pas parlée, qu'elle s'affaiblit, mais on a un devoir de la porter collectivement puis de s'entraider. Je pense que c'est ça que notre langue et nos valeurs nous disent aussi. C'est un devoir d'entraide collectif, puis je trouve que c'est ça qui est beau, puis c'est ça qu'on essaie d'amener au cœur du comité régional. Comment on fait du travail pour nos langues, des fois qui est administratif ou qui est politique, sans perdre de vue qui on est, qu'est-ce que nos langues portent, nos valeurs, nos visions du monde, pour toujours faire ce travail-là dans un but de ne pas perdre nos façons de faire, de garder notre identité, nos valeurs, puis de les contaminer aussi, de les partager. Donc, on a un travail de décolonisation, d'affirmation. C'est un peu pour ça que je fais ça aussi.
1: Là-dessus, Tunishkamadan.
2: Tunishkamadan, qui est-il? Toi aussi, ça me fait plaisir de vous parler. Puis j'espère que les gens vont s'intéresser à qu'est-ce qu'on fait. Puis parlez vos langues, soyez fiers. Puis aussi, transmettez aux enfants. Puis quand on fait ça, on fait plaisir aux aînés, mais on fait plaisir aux ancêtres aussi.
1: Mm-hmm. Sûrement, on aura d'autres occasions pour en parler, justement, des langues des Premières Nations. Tunishkamadaminat Pego, Yame.
2: OK, Yame.
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T'as oui, c'est normal, ça. René Hino, mordier, oui, c'est ta nom, arrête. Arrête, mordier, il y a du bingo à la radio. Il y a du bingo à la radio, couche-chère, le bingo va commencer. Pour ce moment, double action, titat. Colibana, jackpot, ça, mais il y a 20 heures, il y a une autre de jackpot. Les blocs, à 20 heures, les blocs, plus les moitié-moitié. 46 boules, moi, il m'achetait. Deux semaines, il y a une bonne 46 boules. La semaine prochaine, il y a 47 boules. Quand il y a des gens qui ont été il y en a 46 boules, puis on est bien rond en haut, 42 boules au Liban. Il y a des gens qui ont été 45 boules au Liban. Il y a des gens qui ont été 46 boules, non. Non, donc c'est ma vie, c'est que tu sais, on a remplacé une dite de 46 boules, deux semaines, droit. J'ai 3 minutes. 47 boules, deux semaines. 48 minutes, deux semaines. Parce que c'est ta mort, ta mort. Une autre, parce que c'est une autre. C'est moi qui ronde, ta tchara, binron, t'es, tu vois, bistro, j'ai bingo. Ni où tu vois. 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Bon, tu es une étrenonne, je suis un autre. Mais toi, tu es une étrenonne, on aurait une autre. Ni une armandam, ok, mais demande, tu as un goût à dire. Je suis un autre, tu es un petit tombeau, je suis un autre. 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Oui, maintenant, Christophe Maé, j'ai laissé. Tu sais que même un truc, je suis dans une mouillure, mais t'as c'est Anne.

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Il y a du bingo un soir à la radio Couchard, le bingo va commencer à 7h15 pour les doubles actions, à 8h, à 20h, ça va être les blocs, puis moitié-moitié. Et t'as vu dans l'onde. On a dit, j'ai bédoit que Robert Charlebois, Conception, il t'a beau ça. Et ça peu les comptes.

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On en habite un gros bir. Au père Charlevoix, il y a conception dans mes vêtements. Il est de ma démo dans les justes. Est-ce que tu es pas plus pas toi, il y a un drapeau là, c'est le même qui gagne un Canadien de moi. Et il me roule ma démo dans les vêtements qui gagne un. Il y a un juste. Le drapeau, non, ton homme a un gilet sur mon dos de l'épicerie, tu sais. Et le bataho, oui, non, à la route. À Saint-Bonin, j'ai gagné un ça. Mais t'as vu, il y a un Justin. Bon, il y a un autre, j'ai un autre. Mais non, un homme est doué. Et on est une Gilles Rivard, oui, je suis très heureux, quelle belle vie, une rentre à toi, tu vois, tu vois, oui, tu vois, tu vois, tu vois, tu vois, paroles, vois, tu vois, tu vois, tu vois, tu vois, tu vois, tu vois, René, j'ai eu de ma tata, pas de minato, abnette, il y a un dieu recto, abnusken, j'ai eu l'anglais, il y a eu ma français. Yes, ça va.

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Бинго дал все, не бдел все, 32, 44, 28, 9, 6, 8, 85, 23. Le cumulatif qui a monté à 3814 double action, course, très blanc, au niveau de Martin. Cabillon de la course, très blanc, double action. Bonne fin d'après-midi à tous les gens de cette île. Le bingo ce soir, c'est un bingo régulier à compter de 20h. Le bingo, le cumulatif 3814. Double action a été gagné au dernier bingo. On recommence un certain montant. Le bingo double action, ça devient toujours à 7h15. 927-32-44-DWH à 968-85-23. Allez, c'est un de toi, Pascal Willis.

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Écoutez, j'ai ramené bien côté pour ça, parce que cumulatif 3814, la nuit double action, une telle grosse chose volontaire recommence à un certain montant d'arceux, j'espère que ça va rentrer les granulés de double action. 927-32-44, des Wahats à 968-85-23. Bingo régulier ce soir raconté de 20h. Le bingo régulier au dernier montant était de 3814. Le bingo double action était gagné au dernier bingo. On recommence avec un certain montant, la vente de double action par le suite lundi. Mais voilà, puis le montant double action, c'est derrière. Un 10, c'est un devoir de Johnny Cash.

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0: Mi ama.
1: Oui, ça va bien.
0: Ok, ok, ok.
1: La vie est belle. On va avancer dans nos affaires pour préparer le terrain là, au camp parce que l'été, on s'en va au millage 65 pour faire les ressourcements.
0: Mm-hmm.
1: Puis l'hiver, c'est au millage 69.
0: Ah ah. Les dates?
1: Les dates pour le prochain ressourcement, c'est du 11 au 15 mai. C'est marqué 8 places dans l'affiche, mais en réalité, il y a à peu près 12 places. Là. N'ayez pas peur de vous inscrire.
0: Et
1: l'inscription se fait en ligne. Aussitôt que tu embarques dans le site Wawichiton, tu vas trouver l'affiche. L'affiche est de couleur verte. Puis il y a un lien là, que tu peux appuyer. Ou bien, il y a le code QR. C'était mieux aller avec le code QR pour t'inscrire né, à ce ressourcement-là.
0: Oui,
1: il y en a déjà.
0: Mm-hmm.
1: Puis j'invite le monde à s'inscrire aussi. C'est pas un ressourcement qui rough. C'est pas un ressourcement qui est basé, mettons, de 8 à midi, puis de 1h à 5h.
0: Mm-hmm.
1: On s'adapte à chaque groupe. On s'ajuste à chaque groupe. Il y a des groupes qui ont besoin peut-être un peu plus de repos. On va leur permettre de se reposer aussi. Il y en a d'autres qui ont besoin un peu plus d'ateliers, on va en donner des ateliers.
0: Mm-hmm.
1: Chaque groupe est différent, mais nous, la manière qu'on fonctionne, on s'adapte au groupe. Puis c'est ce que le monde trouve plaisant, c'est ça, c'est un moyen aussi pour faire de l'introspection, regarder à l'intérieur, c'est quoi qu'on a besoin de travailler, c'est quoi qu'on a besoin d'avancer.
0: Quelles sont les activités qui sont dans notre?
1: C'est sûr, il y a du canotage à faire, si c'est fondu, mais ça se peut que ce soit fondu sur la rivière. Hein. Puis, il y a de la promenade à faire. Il va peut-être avoir du bois de chauffage à aller faire. Moi, je m'adapte au groupe. Si le groupe il veut aller faire du bois de chauffage, on va y aller faire du bois de chauffage. Si le groupe ne veut pas y aller, ben ça va être mon gars de camp qui va y aller. C'est pas mal ça. Puis, les ateliers, ben on va donner des ateliers. On va faire Metahaniat.
0: Mm-hmm.
1: Metahaniat, il va avoir durant la session. C'est une belle session.
0: Du 11 au 15. Bon, Arnaud, à le retour, est-ce que tu as pas bon?
1: Ah, à le retour, on est on départ le 11 lundi, retour vendredi le 15.
0: Ah, ah, ah. Bon, Arnaud, mais Arnaud, tu es de ces mariés, tu es avec Mme Linda Belzil.
1: Linda, pour casser une abeille, mais je crois que Linda, il ne m'accompagne pas, mais c'est elle qui fait un peu l'administration,
0: ah,
1: les documents, puis tout, à amener là-bas. Moi, je m'occupe un petit peu de tout en général, voir si la cuisinière y a préparé les repas, regarder si tout est prêt pour embarquer dans le train.
0: Mm-hmm.
1: Mais c'est quand même une belle organisation qui est offerte par Itum. C'est Itum qui offre le soutien à la population pour ça.
0: Mm-hmm.
1: Wow, Itum, c'est net.
0: Donc, du 11 au 15 mai, y a-t-il des choses à préparatoire?
1: Préparatoire, mais c'est sûr, c'est de la médication à amener. Il faut qu'ils amènent leur médication. Mettons, je vais dire, leurs friandises, les chips, la liqueur. Ben, c'est à eux autres à amener parce que nous autres, on a beaucoup, beaucoup de bouffe à amener. On n'arrêterait pas d'amener des gros bacs, mais c'est leur responsabilité, leurs serviettes, leurs débarbouillettes, leurs produits personnels aussi. Leur couverture, s'ils veulent amener, ils vont amener leur couverture, leur oreiller. Mais il y a des matelas là-bas.
0: Mm-hmm.
1: Ils vont avoir le choix de dormir soit dans un camp ou dans une auberge.
0: OK. Ouais.
1: J'ai deux roulottes, là, parce qu'on fait dormir la clientèle. Puis quand on va en arrière, j'ai commencé ça en 2016-2017.
0: Mm-hmm.
1: J'ai commencé. Puis quand on avait fait le premier séjour, on était 25. Puis on était beaucoup pour une semaine, puis on a eu beaucoup de plaisir. On a eu, les gars, ils aimaient ça parce que c'était le temps du saumon aussi, c'était au mois d'août.
0: Mm-hmm.
1: Puis le mois d'août, je le réserve tout le temps pour Naples. Le mois d'août, c'est pas le groupe de femmes qui va aller, c'est le groupe d'hommes, puis on s'en va là pour aller à la pêche. Mm-hmm. C'est juste une retraite, en fin de compte, mais où est-ce qu'on va donner un petit peu d'atelier en même temps aussi pour essayer d'améliorer un peu leur situation, là, où est-ce qu'ils sont vulnérables, où est-ce qu'ils ont besoin de comprendre des choses aussi. Au mois de juin, ça va être Ishkut. Ça va être la deuxième semaine. Je n'ai pas les dates par cœur, mais la deuxième semaine du mois de juin, Ishkut. Puis la première semaine de juillet aussi, ça va être Ishkut.
0: Même place?
1: À même place, oui, au centre Saint. Mm-hmm. Ils vont avoir le choix aussi de dormir dans une tente ou dans une auberge de joie dans un camp, ça va être à leur guise. Puis c'est une belle place, c'est une place que le monde y apprécie parce que ils disent que c'est paradisiaque, le manoir haut, la rivière, les montagnes, le soleil. Juste en débarquant du train, parfois le monde, il se sent déjà en ressourcement parce qu'il y a le sourire, tu vois, on a juste débarqué du train, ou bien le monde, même quand il embarque le train, déjà la guérison commence. Aussi,
0: Moi, tu as les inscriptions du 11 au 15 mai. Tu vous donneras les inscriptions pour femmes pour les prochains
1: jours? Dans les prochains jours, l'affiche va sortir aussi pour les femmes. Hein? Puis on va sortir celle-là du mois de juillet, pas au mois de juin. Trois semaines avant, on essaie de sortir les affiches pour avoir le temps de préparer toute la cuisinière, la paperasse pour donner les ateliers, puis tout. C'est quand même une bonne préparation à faire.
0: Mm. Bon, mais tu sais, nous avons les affiches de même, les activités de même, mais c'était pour revenir de l'île, non?
1: Oui, ça embarque. Mais. Les hommes, je les invite à participer plus. C'est plus dur à aller rechercher un homme.
0: OK.
1: Mais il ne faut pas avoir peur. Il faut affronter ses peurs. Il faut avancer. On va être là entre hommes. On va être là pour jaser entre hommes. Puis tout ce qui se passe au 65, au 69, ça reste là-bas. Mm-hmm. On ne ramène pas ça ici.
0: Mm-hmm.
1: Ouais. Puis ouais, à date, il n'y a rien qui est sorti de là.
0: Mm-hmm.
1: Tu ayez confiance au programme. Ayez confiance aussi à Itoum d'avoir des séjours comme en forêt. Je pense que c'est une des premières communautés qui font ça d'une façon mensuelle.
0: Mm-hmm.
1: J'arrive justement d'un regroupement d'hommes qui a eu lieu à Québec, parce qu'il va y avoir comme l'Association des femmes autochtones du Québec qui va... Il est en train de se créer une association des hommes aussi du Québec aussi présentement. Mm-hmm. C'est en œuvre pour aller monter ce programme-là. C'est Redskin, ce qu'il appelle, là. Je m'en souviens pas. Marjolaine McKenzie, je pense, son conjoint. Uh-huh. Ben, il est en train de monter ça. Puis ça va être quelque chose aussi qui va être gratifiant pour tous les membres des Premières Nations, parce que ça va permettre aussi d'avoir une place où aller parler, aller jaser, aller participer à des activités, parce que c'est une association qui va être là pour prendre soin de l'homme, pour créer des ressourcements à ces jours aussi, des autres communautés aussi qui n'ont pas accès, comme nous, à Ouachat-Mayotenam, ben on a une belle place pour faire ces ressourcements-là. Puis j'invite tout le monde à participer, parce que c'est quelque chose quand même qui est... Le monde, quand il sort de là, il sort de là avec le sourire.
0: Mm-hmm.
1: Le monde, quand il sort de là, ils sont bien. Puis moi... Si on est capable de mettre un peu d'espoir, je grandis avec ça. Ça me permet, moi, d'être heureux aussi, de les voir que juste un petit peu d'espoir, si on est capable de donner à une personne, bien, ça va permettre à cette personne-là de grandir, d'aller chercher d'autres soutiens, de ne pas avoir peur de demander de l'aide. Plusieurs personnes qui viennent en ressourcement viennent parce qu'ils n'ont jamais connu d'autres ressourcements ailleurs. Ils viennent là pour aller sur le territoire aussi. Juste aller sur le territoire, c'est quelque chose qui est gratifiant. Mais dans le programme, ou dans les programmes, je vais parler pour les autres programmes aussi, comme Romère qui donne, Attitude, Maison Jean-Lapointe, Miamois-Brouin, si on a un bon soutien aussi, Miamois-Brouin. C'est tous des centres qui des sont centres bien. Des centres d'aide qui sont bien, même parfaits, mais... Il faut que ton cœur soit connecté aussi avec ton besoin à toi. Toute l'aide que... On a beaucoup d'aide. Il y a Manihan aussi là-bas qui offre un excellent service. J'ai des beaux commentaires de tous ces centres-là. Je vous invite à y aller dans le centre où ce que vous voulez y aller, ou dans le besoin, où ce que vous en avez besoin immédiatement, parce qu'il y a beaucoup de services dans la communauté. Beaucoup, beaucoup, beaucoup de services. J'invite aussi des gens qui ne sont pas à l'aise de faire l'inscription en ligne, de me texter par Messenger. Parce que pour les hommes, pour certains hommes, il est mieux avoir un contact verbal pour s'inscrire. Mais je vous invite à communiquer avec moi par Messenger pour avoir une première prise de contact afin de vous permettre de vous inscrire.
0: Il aime ça aussi d'être accompagné, comme tu dis.
1: Oui, il s'en soutenu tout de suite en partant, puis il y a déjà une confirmation comme quoi il y a une prise en charge pour son besoin. Les deux numéros là, ce que je peux donner, puis de demander à la répartitrice de parler soit avec Linda Belzil ou avec moi. Quand c'est des femmes, des fois, il y a plusieurs inscriptions. Mm-hmm. Des fois, il y a 25, 40 inscriptions. On fait une sélection.
0: OK.
1: Puis, Nabeul, ça arrive tout le temps correct, là, ouais. Mm. Puis, j'ai tu répondu tout de suite? Merci beaucoup, puis merci à la population aussi de me permettre de. Merci beaucoup.
0: Jamais.
1: Bye.

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Vous êtes venu avec le mois de mari de Saint-Germain, là. On a voulu dire, Pédarot, 5h30, le mois de mari. 927-32-44-Diwahata, 968-85-23, 6h, c'est bon, on a quand on n'a pas oublié le bingo ce soir, c'est un bingo régulier à compter de 20h. Au dernier bingo, le montant était de 3814. Le bingo double auction recommence en certain montant a été gagné au dernier bingo. Alors, je vous dis à tout le monde que vous avez décidé.

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0: 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Et que non, à ce jour-là,
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On est 6h40, des côtés sur les commandes des Honneurs du Sud. À 7h15, au sud des maisons, on dit à double action, à 7h15, c'est qu'à Pétron Nord, double action, Cadio Line, qu'on est sous le plan d'or sud. À compter de 19h15, on débute par la double action. Double action a été gagnée au dernier bingo. On recommence à un certain montant. Double action, 19h15. On lui dit, à demain, couchard, c'est gagné.

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Il est exactement 19h16 sur les ondes de la CKU. Nous allons débuter le tour du double action avec un nouveau cumulatif. Aounetcha, le cumulatif du double action, a sorti au dernier bingo. Ça veut dire samedi. Ok. Bon. Ok. Avec la couleur des cartes qui sont noires. Double action. Premier tour. Deux lignes. Bon pour 150$. Premier numéro. Je suis dans mon tuyau de man. N31. Nostanoir ou Pek. N31.

N37, nicht nur Honihas, N37. Le tour du double action avec vos cartes de couleur noire. Premier tour, du ligne bon pour $150. Nous ship ma bique, j'étais tendu de ma bique, tu doutes mec. Prochain numéro, G57, de tête noire, on y voit, c'est G57.

1, 38, 9, 9, 9, 9, 1, 38, 3, 8. Premier tour du double action du ligne bon pour 150$. Nous chip ma bec, j'étais tendu de ma vie avec d'autres mecs. J'ai 58, peut-être de toute noix ou noix. J'ai 58, 5, 8.

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0: Numéro de la carte.
1: 3504.
0: Numéro de série.
1: 01-51-393.
0: Tes numéros?
1: 7-4-20-26-32-40-57-58-73-61. Toutes les N, 32-40-41-34-31-35-45-33.
0: Bingo, félicitations.
1: Merci.
0: Yamé.
1: Yamé.
0: Pacha. OK, une seule gagnante autour du de ligne. Nous continuons le deuxième tour. Carte pleine, bon pour 300$ avant la 35e boule. Tiens. Puis nous allons avoir un nouveau cumulatif. Sinon, à la 36e boule, 400$. 37e boule et plus, 300$. Hein? J'ai pas compris. Ok, non, c'est vrai.
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0: Bon, sorry, j'avais oublié les 25 secondes. Prochain tour, carte pleine, bon pour, je disais, 300$ avant la 35e boule. À 35 boules, un nouveau cumulatif. À 36 boules, 400$. 37 boules, 300$. OK. Prochain numéro, Minat Chedahun, tu lui demandes, j'ai 54, peut-être, j'ai 54.

I-25, ni hanua hupa dedet, I-25. Le tour du double action, carte pleine, bon pour un certain montant, à la 35e boule et moins. Au 72, ni hoastat noa hunish, au 72.

J'ai 60. Côtoie, c'est nous. J'ai 60. 30 numéros de nommé. H. N'achetons-nous. N'achetons-nous. Tu es dans mon nom.

I30, nochtonno, I30. 35 boules de nommé, H, nochtonno, on peut dire que tu dors, on est 8 mètres.

Yvain, ni Renault, Yvain. 36 boules, la carte pleine, bon pour 400 $.

B1, Bake, B1. Nous terminons la carte pleine au montant de 300 $. On est tué Hagsnick, tu as le mot. Nous sommes dans le nez, je ne sais pas, et canon à nous.

Nous passons une vérification de carte. Donc c'est ma nom et nos galons. Bingo à la carte pleine.

0: Numéro de la carte.
1: 2543.
0: Numéro de série.
1: 015-13-93.
0: Tu te donnes mon nom?
1: 16, 27, 23, 26, 28, 24, 25, 41, 40, 34, 39, 37, 31, 44, 33, 49, 58, 52, 48, 55, 57, 46, 51, 47, 56, 57, 48, 75, max 71, 77.
0: Tu bin Gondjen, félicitations.
1: Merci.
0: Yamé.
1: Yamé.
0: Le nom de vérification de carte. Numéro de la carte.
2: 3374.
0: Numéro de série.
2: 015-13-93.
0: Tes numéros.
2: 13, 12, 3, 4, 7, 6, 2, 15, 9, 5, 17, 18, 23, 29, 28, 25, 19, 27, 26, 22, 43, 43, 36, 43, 44, 41, 55, 43, 57, 49, 60, 50, 46, 53, 57, 49, 64, 63, 61, 62, 70, 73, 69, 75.

Deux gagnantes autour de la carte pleine pour le double action qui se partageront le montant de 300 $. On est Nushna Kanyouette et Hagesniato Galoumo. Prochain bingo pour on se retrouve à 20 h pour le bingo régulier. On est Nhoch de Ben Chimedouak Minat pour le bingo régulier. On est à tantôt.

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1: 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L'article 3 s'applique aussi en cas de panne d'électricité dans les limites desservies par la station. 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Tous les gagnants sont tenus de conserver leur carte intacte avec l'estampille de la radio verso. La vérification est obligatoire avant la remise du gain. Comme à l'habitude, après chaque tour gagnant, nous attendrons les 25 secondes avant de clore ce tour et passer au tour suivant. Si une personne appelle après la pause de 25 secondes suivant la validation d'un bingo, d'un gagnant ou d'une gagnante, quelle que soit la raison, l'appelant n'est plus éligible auprès de ce tour. L'annonceur maison nommera les numéros 4 fois, soit 2 fois en Inuemun, 2 fois en français et 2 fois en anglais pour les bingo mons seulement. Aucun remboursement sur les cartes de bingo. La direction du bingo.
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Il est exactement 20h sur les ondes de la CKAU. Nous allons débuter le bingo régulier avec le premier tour du Lingbon pour 700$. Nous ship ma big j'étais ten bin ma big tu doug mec. Ni hoa se dum dan dun nes se chpa te ken yun anot. Les couleurs de vos cartes sont gris. Premier numéro, que tu dans mon tuyau de man, G53. Des deux têtes noires ou nochtes, G53. Deux lignes bon pour 700$. Nu chip ma bec, j'étais tendu de ma vie avec tu d'autres mecs.

N36, Nishtanoa Hukutwas, N36, 36. Voilà.